0: just something I'm tripping about.
1: Hello?
0: Hello? Je suis 7 centrales, le 25 chemin South-Ridge, de l'exception du 256 et du 457 pour une alarme déclenchée par la vapeur d'eau du 22.
1: 20h03 pour le 457.

Confiance de vous dépêcher 5550 rue de Louisbourg, vous pourrez à peu près répondre à Sophia Alpha pour le 271.

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1: Métro Jean-Lapin.

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1: Okay.

0: 1051, vous êtes dépêché 1199, le 1199 boulevard Shevchenko. C'est à la demande du 465 pour panneau en trouble. Sur le commandement 14.
1: 1051, 4.

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1: Passage 5
0: est à 65. 465 à la salle, le 211 va être à l'exception du 23 et 464.

0: C'est ça, 525. Central au 205 pour l'intervention de la rue Atatécaine au 1677-167 rue Atatécaine. Veuillez attendre les 235 avant de procéder.
1: Je vais faire un peu de pierre.

0: Oh my God, c'est
1: entre allo 134-1024 pour l'appel bâtiment sur l'avenue Goncourt, sur commandement 3.
0: Affirmatif, mon avocat est en route.
1: 20h31 pour le 134.

0: centrale au 228, vous répondez 7441-7441 avenue Goncourt. Transversale, le boulevard de Châteauneuf et la place Mont-Richard pour un alarme en opération et la fumée dans le couloir. Le 1040, même adresse à l'appartement 4. C'est une catégorie 2 sur commandement 3.
1: Le
0: 228
1: PC, le
0: 88
1: de communication,
0: RV
1: activé. À 20h32
0: pour le 228,
1: c'est ça. 240 arrive par place, mon char.

233 pour les véhicules. Il ne faut pas long, on va vous enlever l'appel.

0: 122 au 113 pour le 74-41 au cours à l'exception du 222 et du 422 pour un seul arme déclenché par un poste manuel déclenché malicieusement le 22. À 20h37 pour le 128.
1: Ça, c'est un peu plus, c'est une autre, hein?

0: 13-46,
1: et je vais continuer le colloque à la caserne 65, où on retourne à la caserne.
0: Central.
1: 464 Central, on est 200 dans la tête 3.

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1: 20h39 pour le 220.
0: Et puis, on a un peu de temps pour le fumier de 6 pour le 20h22.

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0: Nous avons dit que c'était 50 ans pour expérience à risque de propagation des jeux de

0: centrale pour l'intervention au premier répondant, coin Saint-Denis-Laurier. Je profite d'avoir plus d'infos car il n'y a aucun homme de 50 ans de coucher au sol à l'intersection.
1: Le 25, c'est 2 chouettes.
2: C'est 2 chouettes, alors.

0: Enfin, le 245, 19, 10, 3.
1: 545, 19, 10, 3.
0: 248, 245.

Deux favorables, cinq favorables. Pour le 95, oui, on est 17 de 235 et PC. Et à l'exception du 235, pour avoir piqué une opération sur la date de public 22.

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234 centrales pour l'accident sur la 15 Nord au kilomètre 69 à l'extension du 234 et 764 pour un accident matériel seulement 10-22 et nous aurons besoin des 235 pour les jours.

0: 54-17-16.
1: They do not make you unit. 254.
0: 254-20.
2: Le 254 et 17.
0: On n'a rien apparent, présentement on est toujours à la recherche du patient.
1: C'est 1h22, 254, vous avez également une description là, de la personne, un homme, cheveux courts avec un chandail gris ou bleu.
0: Le 254, 17.
1: 1h22, 254.

0: Действующий шеф Шинкова, Аликот.
1: Rappel au petit boulevard, Shevchenko, est-ce qu'un autre a descendu des requis?
0: Affirmative.

0: 31 Central, Saint-Charles-et-la-40-17.
1: Régina 27-141.

0: du 137-137?
1: Central au 237, vous répondez 7898, 7898 rue Berry, transversale la rue Bruneau et la rue Villeray. Une alarme générale en opération, 1040 cellulaire. Plan d'intervention 37-71, c'est une catégorie 4 du commandement 4.
0: Du 237-134.
1: 21h28, 237

0: 254-10.
1: Centrale au PC, boulevard Saint-Charles, les 1035 annuleraient vos services.
0: Dispatch.

0: 234, nous libérons comme un mandat.
1: 29,
0: 234. 250 centrale pour le feu de végétation, pour bien 42e, on est 10 derrière avant. Est-ce qu'il y a un 240 sur place?

254 centrales pour l'intervention boulevard Saint-Charles et la 40, à l'exception du 250 Gatoretin 10-22 pour une personne qui aurait été mieux.

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1: Salut 254 et 10-5, il est commandement 3.
2: Je dis la phrase 254.

0: Matthew 9 from Newton,
1: 230 Charlie Hepburn.

0: plus 164 là. Est-ce possible de communiquer avec 1040 pour qu'ils viennent nous rejoindre pour avoir plus d'informations?
1: Gardez l'écoute 264.

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164, 164.

0: Vous êtes en 15-10-1.
1: Centrale au 215, vous répondez 23-10-2-3-1-0, rue Saint-Patrick, à l'angle des rues Rouvray et Lalprairie, pour un 1040 qui voit de la fumée sortir du rez-de-chaussée. 1040 cellulaire, catégorie 85.
0: C'est 115-10-4.
1: Maintenant 56-215.

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0: 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Let er maar toe, c'est pas sur la rue La Prairie. En Saint-Patrick, il y a Saint-Quentin. Déjà fumé à 40. 215 est pressé. 415 aux communications. 215 actifs sur la rue.
1: Central au 215, est-ce que vous désirez compléter l'exécution?
0: 215 central, je vous reviens de placer ta reconnaissance.
1: Jusqu'à 215, et si possible, là, nous donner une adresse exacte.
0: 215 est exacte.
1: Le central au 266.
0: 266, c'est ça.

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2375, vous répondez autoroute 20 ouest, kilomètre 62.5, pour un accident combiné premier répondant sur commandement 11 et plan de la note, NPQ mentionne d'accéder par Angrillon.

2365 et 10, 5 ans à 5.

0: 72, répondez 7200-7200 route Jean-Canadienne, en cherchant la rue MacArthur et la sortie de la 40 Est. On a en opération à la zone 991-991, 1040 Johnson Controls pour son client Cummins Est du Canada. C'est une catégorie 3 sur commandement 3.
1: Avec 2
0: heures 15, 272.

0: problème d'alarme pour savoir si l'alarme est toujours en cours.
1: À 22h21,
0: 472. 92h35. Pour intervention 20 ouest, à l'exception de 265 pour un accident de circulation avec un blessé léger, 10-22.
1: 22h21, 265.

0: 2541,
1: hallo 241, vous répondez pour le 6945. 6945, avenue de Lévy, à l'angle des avenues Beaumont et rue Jean-Talon-Ouest. Prenez note que suite à d'autres informations, on a changé l'appel en appel de bâtiment. Mentionné alors en opération ainsi que d'heure de brûlé. Le 1040 cellulaire, catégorie 2, commandement 4.
0: 241, 113, 24.
1: 2h22, 241.

Le 2541 PC va suivre trois réunions.

22h24, 472, et prendre note, Johnson Controls confirme. L'alarme a été rétablie et le responsable est plus d'une heure de route.

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1: Sagrada, aqui é a canção do USA por 17.200, votre France canadienne, à l'exception des unités de la caserne 72 pour vérification 10-22. Et je prends note que la porte secteur 4 sera séparée.

0: 254
1: central.
0: 254 central, 254 D17, 254 PC.

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0: Une plus d'informations concernant l'accident sur le Provio, on vient de traverser le pont jusqu'à Laval et on est là-dessus de Murphy.
1: 130 au 235, c'est juste un rappel combiné accident premier répondant. C'est UF qui nous a transmis l'information. C'est toi, nous qui avons communiqué avec le 1040. On va recontacter UF pour avoir plus d'infos.
0: 235 jusqu'à
1: 22h30 à 235.

0: Encore au 235, US mentionne que leur 1040 est le service de police de Laval. Ceux-ci vont recommuniquer avec eux. On est en attente d'un retour.
1: 235,
2: 10-4. 22h32, 235.
1: 23-234.

0: page détaché de tous les côtés, rien à faire à 214.
1: 22h32-214, si vous répondez au 8001-8001, rue Philippe de Carillon, transversale l'avenue Clément Adair et l'avenue André Enfer. On a l'entration à la zone du 8, le 1040, c'est Télus pour un client résidentiel. 1044, c'est une catégorie 1 sur le monde en crise.

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0: Ja, men jag tänker att Ja, du sens 35, t'as dit jusqu'à Laval, et maintenant revenu à Montréal, intersection, coin la jeunesse, et on n'a aucun visuel.
1: 2h34, on va communiquer l'information à l'IBS.

0: plus 95 de ça.
1: 130 au 235. Pouvez-vous confirmer, est-ce que l'US est 10-17 avec vous?
0: Présentement, il y a 10-34 qui revient de Laval, mais ils sont pas avec vous. Ils sont en train de chercher eux aussi.
1: À 22h37, 235.

0: 254 centrale.
1: Centrale, descend 254.
0: Le 254 est 10, 10, 10, 13.
1: Et 200, 254.

0: Dus dat was enkel van Rutte. On vient de parler avec les 1035 de Laval, et je sais qu'il était supposé annuler l'appel, parce que nous sommes 10-3.
1: Centrale au 235, le 10-3 doit provenir du S. Celui-ci vient d'entrer à l'instant là, à votre écran, donc je vais mettre 10-5 à la compte.

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0: Central 3, Patrick, qui fait 722, exception 233 pour un feu de joie.
1: Poste 313, 233.
2: Central 3, 256.

Centrale 233, 235, numéro 15, Québec, 85, 18, et veuillez rajouter aux notes que c'est un feu de campement itinérant.

0: Carpenac qui a brûlé.
1: That was our flight 253.
0: Centrale 205. Pour le 3509 du Rochester, à l'exception du 205 pour un des soignés 222. Et 35, on y va être comme un enfant.
1: 23h17, 205, veuillez attendre l'apparition du 1022 à votre écran de, avant de changer votre statut.
0: 205 de 4. 23h17,
1: 205, vous pouvez procéder.
0: 105, on procède.
1: 23h17, 205.

0: centrale pour 10721 et Deville, 17 pour son résidentiel de deux étages, rien apparent. Le 217 EPC, j'accueille moi Hervé, les 417 aux communications.
1: 23h21 pour le 217.

0: 145.
1: Alpha Alpha
0: 44. Alpha Alpha 44, 2721, avenue de Belleville, visiteur.
1: 23h24 pour le 144.

222 à la centrale pour le 58-92. Le 222-17, PC, c'est un bâtiment résidentiel le plus étage. Il n'y a rien d'apparent. Le 222, PC.

Deux cent trente-sept Sombrage. On appelle au 7318 avenue de Chateaubriand. Le patient se trouve sur la rue Castelnau, à l'est de la rue Chateaubriand, pour les 234.

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0: Tamam, ne yapacağım? Sağ ol.
1: 23h28

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0: 223 à la centrale
1: pour le 58-92 de la rue Montalou, à l'exception du 222, pour une odeur de mouchette à l'extérieur, 1022.
0: 223 à la centrale.

deux chansons centrales, mais juste une chanson qu'on appelle au 20-50, c'est Dove Court. Ça fait pêcher les 33 pour le descendre dans un plus tard derrière le 20-50 Dove Court sur la 300 roi.

0: Gürcistan Çantası Hatları.
1: Pour l'identité, puis à côté de son point d'identité, je vais mettre un jaune à côté de photo, vidéo et électrique avec un ruban jaune à l'avant.

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1: 23h41 pour 2120.

0: 469 Central.
1: Central 219.
0: 419 Central pour interception Saint-Germain-Adam, à l'exception du 213. 113 pour un feu de joie extérieur non localisé 1022.

19 Avez-vous plus de détails pour l'intervention pour une accident auto?

0: 219 à Central. Vous allez devoir faire un changement d'adresse. L'intervention est sur l'avenue de l'Orignie, au nord de Maisonneuve, le 219 à Tumipé.
1: 12 minutes 219, et comme information complémentaire, on avait un Hyundai Tucson ainsi qu'un Infiniti noir. Ça serait les deux véhicules impliqués.

0: 240 à la centrale à l'exception du 240 pour un aide aux citoyens 1022.
1: 14 minutes pour le 240.
0: Le sentinelle central pour intervention au coin de Delormier et Maisonneuve, à l'exception du 219-2019, pour un accident de véhicule, dégâts matériels sont en 1022.
1: 15 minutes pour le 219.

0: de dispatch central pour l'intervention de l'ami Maisonneuve. Est-ce que vous pouvez valider si les 1035 sont en direction?
1: Central au 219, affirmatif.
0: 219,
1: 18 minutes, 219.

919 Centrale pour le point Sainte-Catherine à Tataken. Ce serait possible de contacter le 1040 qui vient à notre rencontre. On n'a aucun visuel au coin des rues à Tataken, Sainte-Catherine.

0: 2025.
1: En 228, vous répondez 6265, 6265, place de la Malicorne, transversale avenue de la Nantaise, ce qu'on appelle premier tournant 28, Charlie 8, India. On attend les 1230 en procédé.
0: Deux 28
1: minutes. 43 minutes. 228.

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0: 59 centrales pour le 49-86 rue Laurent Coder, 17. Et un apparent 259
1: 59 minutes pour le 259.

0: Five, please.
1: Avec 825, le 34, c'est juste, on a comme information, ce serait possiblement au 1433, 1433, Preston.
0: 34, 225.

Lucille 3 Golf Disc Golf Gun. Lucille 3 Golf Disc Golf Gun, avez-vous plus de détails concernant la localisation spatiale?

0: que 149 tout ça.
1: Entrant l'eau 249, vous répondez 10725, 10725 de la rue Saint-Urbain, transversant le boulevard Coin Ouest et le boulevard Henri Beaumarchais Ouest. Une alarme en opération le 1040 de même ADS, c'est une catégorie 2, c'est un commandement 3.
0: D'accord,
1: 1h10 pour le 249 et centrale appelle le 259. 259.

0: 249 pour le 249.
1: 1h12 pour le 249.

0: 259 Central.
1: Central 10-1-259.
0: 259 Central, pour un peu de véhicule déjà été en ordre d'arrivée à l'extension du 259 10-22.
1: À 1h13 pour le 259.

0: sont frappés.
1: Pour être aux citoyens, 1h17, 249.

0: 515.
1: Centrale au 215, on vous rappelle que le 415 ne peut pas aller sur le pont et que le 203, s'il doit s'engager sur le pont, il faut qu'il vide de son eau avant de procéder.
0: Le 21-215.
1: Le 21-215.

0: Les agences centrales, ma source de pont du Coréen, tout en train de péter. Et demeure à l'embouchure du pont du Coréen, 705, on est juste à 30. Donc, le 215 PC en reconnaissance.
1: Vous avez 215.

0: Desde que central.
1: Pour un accident avec un blessé léger sans carcération, 1222.
2: Est-ce que vous avez besoin d'urgence santé sur les lieux?
1: 1215, je vais ouvrir.
2: 1228-215.

0: 1965 pour le 24 mai la terre. Il s'agit d'un véhicule impliqué dans un accident avec une remorque sur le chemin. Le 265 est petit.
1: À 1h29, 265, et prendre note qu'on vient de recevoir l'appel du VERS. On appelle premier répondant. On est en train de continuer votre intervention.
0: 265, 24.
1: 1h30, 265.

0: 1255 pour l'accident, 2480 la Pierre, 2039, s'il n'y a pas de victime, la personne serait partie et on aurait besoin des 1235 pour des suites.
1: 1h31, 265, on va utiliser US et le STBM.

0: 265 pour le 2480 de la Pierre, l'exception 265 pour un accident de circulation de la 2.
1: 130 au 265 est 10-2 pour les véhicules inclus dans le 10-2.

0: 235.
1: Central 265, la STVM aimerait obtenir des détails sur le véhicule, si possible, marque, modèle, couleur.
0: 265, 24, je m'informe.
1: 33, 265.

0: centrale. Le 165 pour le véhicule impliqué, il s'agit d'une Toyota Corolla gris avec le numéro d'immatriculation Zulu 07 Kilo Foxtrot Bravo. Faudrait les 235 puisque le véhicule bloque la rue Lapierre. Donc, il faudrait aussi l'enlever de la voie.
1: 1h35, 265.

0: 132-131, prends de note que le service de police est ici présent. Ils n'ont pas besoin de nos services. Ils ont seulement besoin d'un transport pour urgence santé. Central
1: au 231, le SPVM doit communiquer avec urgence santé pour leur mentionner afin qu'on soit libéré de l'intervention.
0: 231-14.
1: Il
2: Avez-vous un délai pour les 234?

0: 469.
1: Une heure 53, 461.
0: Cal. Nous avons une centrale de 215 derrière la boiserie, il y a un très marchandise de très longue durée, donc il y a un très long délai pour le 215 de France.

0: Parole est en 15.
1: Le 4 de 3, 0, 5, 5.
2: Non, 54.

0: 203 Victor.
1: Natalo 203, là, on a communiqué avec l'urgence santé. On attend des détails à savoir si effectivement c'est la même ambulance qui va se rendre sur les lieux ou si une autre va être dépêchée. On n'a pas de détails pour l'instant. Là. C'est bon.
0: Deux cent vingt-trois, dix-quatre.
1: 9, 58, 223.

0: visitor.
1: Central au 266, êtes-vous toujours sur Benenstein?
0: On vient de quitter l'appel, on était à Charles, il ne répond pas.
1: 1h57, 266.

0: 205,
1: Allô, 205, prenez note pour le 3435 boulevard Saint-Laurent. Maintenant, 1075 maintenant, 1090. On précise pour l'intervention que c'est bâtiment qui risque d'effondrement imminent. Important de respecter les périmètres d'effondrement tout autour du bâtiment. Les arpèges côté secteur 2 dans le mur de maçonnerie porteuse sur 3 étages dans la section A

0: 253.
1: Après 253.
0: 253, avez-vous plus d'informations sur la localisation du patient? Les deux sites n'ont aucun contact avec lui.

0: 2-5-23-5.
1: Saint-Allo 2-5-53, vous êtes toujours en santé.
0: Affirmatif.
1: 10-4-253.

0: Deux cent vingt-sept, deux cents.
1: Le 227, vous répondez 4650 et 4650 à ce du puis, on à la place de Bradford, on a l'arme en opération, le 1040, cellulaire, catégorie 3, commandement 3.
0: 227, 4, 5.
1: 250, 227.

0: 227 Central pour 46-58, puis le 227, c'est 17. Il y a l'apparent 227, c'est fait. Le 427 Central des Opens. Communication, le. Faire réactiver.
1: 253-227.

Excuse me, Mr. Tonto. Depuis avec quelque chose 227-427 pour un système d'alarme déclenché par celui des deux.

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1: 3h01 pour le 244, et selon la cartographie, là, ça serait possiblement près du 10 000 1 0 0 0 0 Maurice Lessie.

0: 244. Demandons 1040 sur les lieux pour accès, difficulté d'accès d'une clôture.
1: Encore au 244, le 1040 est un citoyen qui réside sur la 70e avenue. Et activez-vous le ARV.
0: Central 244, demandons responsable sur les lieux pour accès au bâtiment. Je suis mon RV, le 444, passe au com.
1: 3h05, 200.

le 54 central pour l'intervention de la brise exacte. C'est le 11 865 60e avenue, donc le 1 1 8 6 5 60e avenue.

0: Centrale au 444, on a trouvé un numéro de téléphone sur Internet pour un responsable. Par contre, on n'a aucune réponse.
1: Okay,
0: 3h10, 444.

Voilà, pour ton frère, il t'appelle, il est sur la commune S ou S. On a des informations sur le plus fort de l'environnement de la carte d'appel ou des informations, et ça marche.

0: 2-1, 4-2-1.
1: Donc, bravo 203 pour le 215-215-Reptile. Voix pour D pour 0-4-5-Alpha. En attendant les 205 avant de procéder. Du chauffeur à l'instant.
0: Incapacité d'ouvrir les voies respiratoires,
1: agitées.

0: 133. On est libéré par la police, matricule 211. Le patient n'est plus sur les lieux.
1: Allô 203, la mise d'urgence santé.
0: Central 203, 10-4.

de centimètres face l'entrale pour l'intervention de l'hormie René Lévesque. Après discussion avec le patient qui n'a pas besoin d'aide, nous quittons les yeux.

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1: 三十二十三只。
0: 三十二十三只，那是三十二十三只，公园。那是三十二十三只，不是三十二十三只。

0: 243 centrales, 12350 rues qui font le reste, c'est 243 PC.
1: 14, 243.

275, intersection Saint-Jacques-Saint-Jean du 275-230 pour un accident avec deux véhicules sans blessés, dégâts matériels, sans blessés.

0: Centrale au 444, le bouton d'urgence 244-1 a été activé.
1: Parfait.
0: 4h06 pour le 444.

0: 244
1: 134. 134, c'est 344, c'est 3, ça fait un
0: 411 pour le 444.

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1: 424, 214.

244.

0: Est-ce à 431, c'est vous, et je suis 84 à l'interrogation.
1: Je prenais au 404 à l'aéroport de la situation.

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1: Central au 221, est-ce qu'il y a des incarcérations?
0: Central 221, négatif.

0: 5 5 5 5
1: Allô, 204, là, on vous confirme deux véhicules en direction.
0: Deux cent quatre, deux cent quatre.
1: 5 heures et 207.

0: Deux cent vingt neuf deux cent.
1: Contre le 227, vous répondez 4650, 4650, si tu puis, transversal à la place Bradford. Vous avez quoi, un alarme en opération, 1040, cellulaire, catégorie 3, commandement 3.
0: Deux cent vingt-sept,
1: 227.

227, 30, là, pour la 4650, elle multiplie le 227, rien d'apparent. 227, assume le PC. Réactiver 427 aux communications.

0: Certamente San Paulo.
1: Thank you.

0: Charlie 0019.
1: Charlie 0019 pour le Bondi 2720, 2720 rue Ontario-Ouest, à l'angle des rues Bercy et Hogan, pour une alarme en opération. Jusqu'à un cellulaire, catégorie 4, commandement 4.
0: Sauf 9, 4.
1: 539, 219.

0: 229 PC. Rien d'apparent. Le 219 fois tiré sur la rue.
1: 5 à 42, 36.

0: 419 central.
1: Central du 5-419.
0: Central, puis le 2720, Ontario West avec section 219, 419. Pour la semaine d'alarme, défectueux 10-22.
1: 547-419.

0: descente, je me rassure à la 219, 5 et 1, commandement 4.
1: Préfère 46, 217.

0: 136, 463, mais de 67, on a 33 étages, rien d'apparent, 256.
1: Centrale au 216, veuillez basculer sur commandement 3.
0: Centrale 216, 48-63 de Brébeuf, 17, bâtiment 3 étages, rien d'apparent, 206 pigeons.
2: 5-216, vous répondez à l'intersection des rues Kempfer et des boulevards Saint-Joseph-Est pour un détecteur de fumée en opération dans le couloir. L'espérance de risque pour un excellentiel, catégorie 2, commandement 3.
0: 216, 216.

0: centrale de Saint-Saëns.
1: Centrale de
0: Saint-Saëns. Centrale de Saint-Saëns, 63 de Brébeuf, à l'exception de 216 pour une alarme déclenchée par un alerteur de fumée défectueuse de 22.

0: 2-8-2-5.
1: À la 228, vous répondez 7011-7011 avenue Ronsard, transversale à la rue du Chandeau et l'avenue Neuville, en alarme en opération, et de la fumée provenant de l'appartement 1940, alarme technologie. Pour son client Anjou 80, plan d'intervention 28-162, 1044, catégorie 3, commandement 3.
0: Oui, 228, 1044.
1: 158-228.

0: du 128 par 30.
1: En face de ça, 228.
0: Du 128 Central Boulevard 71 Avenue Ronsard, c'est un bâtiment résidentiel, il n'y a rien d'apparent. 228 à tout le PC, 428.com,
1: un VC.
0: 159-228. 134 Central, 72, 72, 72, 72.

0: Toi, du 1.
1: Central au 223 pour le 1100 rue Sainte-Marguerite. On vous demande d'attendre les 10:35 avant de procéder.
0: 123, 24.
1: 7h01, 223.

0: Montréal 428.
1: Montréal 428.
0: Montréal 428 avec le champ de tous les lieux sur les lieux pour fumer tout le temps.

0: This one means what's happening out here. Que 223 libéré par US.
1: J'attends juste 223.

0: 223 Centrale.
1: Centrale 10-1-223.
0: Est-ce que c'est possible de créer un appel premier répondant au coin de Saint-Antoine et Lacasse pour une patiente avec des coupeurs à la main?
1: 7h11 pour le 223, on va vous ajouter.
0: Je suis en 23 de 4.
1: 7h11, 223.

0: même tour de descente.
1: Centrale au 223, on a communiqué avec EUS, direction avec US. Ceux-ci avaient déjà eu l'appel. Ils sont 16.

0: Le 136 défunt. Après le 236, vous répondez au 3476-3476, 32e avenue, l'intersection de la rue Prince-Arthur et de la rue Baudry. Pour une alarme générale en opération, les 1040, c'est la même adresse dans l'intervention 38-52-1044. Comme notre présence d'un plan d'attaque pour le manoir et catégorie 4, comme un manoir.
1: Merci.
0: La 14-237.

Chantal 209 pour le 81-50-23-10. Je vais à bâtiment résidentiel de 3 étages, détaché. Il n'y a rien apparent. Le 209 est placé, aéroélectrique, et le 409 assume des communications.

432 de la centrale. De la centrale pour le 34-76, 32e avenue, avec l'exception de toutes les unités sur place pour un détecteur de fumée déclenché par des routes brûlées à l'appartement 106-22.

0: 5, je sais.
1: La 205, vous répondez 1565 à 565 rue Saint-André. En versant ruelle Mercure et boulevard de Maisonneuve-Est. Pour la même opération du 1565 au 1575 rue Saint-André. 40 gardes pour chute de risque, c'est une petite grecette au moment.
0: 205, 24.
1: 838, 205.

0: fa per altri fa 5.
1: Pour le 1565 rue Saint-André. Bâtiment résidentiel de 3 étages, attaché au secteur 2 et 4 par des bâtiments similaires. Il n'y a rien d'apparent. 205 PC, accès sont arrivés, les 405 au 30.

0: 203, ça appelle pour l'énergie au Richemont 17, 203 est prévu.
1: 8h46, 203.
0: 305 pour le 15, 105, 5 avec le 205, 405. Pour un système d'alarme défectueux de 02.
2: 8h46, 405.

0: 日产多少来了？
1: 啊，他这算日产多。
0: Le 103 central, on aurait besoin d'une identification de véhicule pour un Kia Soul gris, immatriculation Bravo Romeo Alpha 7-6 Tango.

0: 225.
1: Central
0: 225. Central 225, colonel Lévesque, 225 et 17, du véhicule 225 PC.
1: 8h53, 225 et 255.

25. Vous êtes sectionné le vent qui est fort avec le sur 225-210 pour des blessés mineurs et des jeunes.

0: ça te fait 48 disquettes et ça fonctionne plus comme avant, quoi.
1: En fait, c'est pas 48, c'est seulement aujourd'hui on semble avoir des problèmes, on va téléphoner pour que ça fonctionne.
0: Ça fait 48 disquettes.
1: Ça fait 222, vous répondez 7575, 7575, boulevard Vio. On va faire le rue de Viterbe. Pour une alarme en opération, la différence de cellulaire, c'est une catégorie 3, comme on demande.
2: 222, 7575.

0: Le même 230. Le 22 central, 75-75, au 2-22-4022, on est 17, n'importe comment, juste en fait, de 3 étages, aucune évacuation en cours, 2-22-PC-4022, au camp, RV. 9
1: heures, 222.

0: Presse Vender, Luiz Ravelo.
1: À l'exception de l'unité 222-4022, pour un système d'alarme déclenché par une femme de courant 10-22. Et on demanderait également les 1035 Vitel Bio, ainsi que Bio et le Walmart pour les feux de circulation non fonctionnels à cause de panne de courant. Donc, 1035 circulation.

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1: Je suis
0: 238 234 zip 2 0 0 0 0 0 0 0 0 0 0 0 0 0 0 0 0 0 0 0 0 0 0 0 0 0 0 0 0 0 0 0 0 0 0 0 0 0 0 0 0 0 0 0 0 0 0 0 0 0 0 0 0 0 0 0 0 0 0 0 0 0 0 0 0 0 0 0 0 0 0 0 0 0 0 0 0 0 0 0 0 0 0 0 0 0 0 0 0 0 0 0 0 0 0 0 0 0 0 0 0 0 0 0 0 0 0 0 0 0 0 0 0 0 0 0 0 0 0 0 0 0 0 0 0 0 0 0 0 0 0 0 0 0 0 0 0 0 0 0 0 0 0 0 0 0 0 0 0 0 0 0 0 0 0 0 0 0 0 0 0 0 0 0 0 0 0 0 0 0 0 0 0 0 0 0 0 0 0 0 0

0: Du fahrst raus. Defender South Coast.
1: South Coast Defender, Defender.
0: Defender Central, le test groupe, la demande 1035, circulation, les feux de circulation sont désormais opérationnels.

Satu dua satu. J'attends à la centrale pour l'intervention au 34-72, la 32e, à la création de toutes les unités sur place pour un système d'alarme déclenché par des routes 10-22.

0: Après 275.
1: Après 275 pour 737 Avenue Argent 27, votre marée d'ancienne du visage est touchée au secteur 4 par votre matinaire. 275
0: spécial. 9, 275.

0: Do that loop off now. Loop off now. Tango, degrees, de rem, zero, six, set, by a post, not a fixed action, scolaire, de deux étages, de rien apparent. De rem, deux, PC, RV, activé, 450, rendrait comme à son arrivée.
1: Cadran 13, 222, et vous répondez pour une alarme en opération. Le 40 et Sentinelle pour l'école Général Vanier. C'est le gré-gré, c'est mon nom.
0: Je vais me centrer à l'esquête.
1: Cadran 13, 222.

0: 对客人有挑战。
1: Donc, à l'heure,
0: ça m'a dit que vous êtes entré en pied avec la campagne de la route pour savoir si on rejoint la responsable. Vous avez des chambres de.

0: passenger parking. Looks like things on there. I don't know if you have this train. I think that ticket might change.
1: On gardait une écoute, on le parrain de vérifier avec les gens de santé. Là, eux autres, ils ont leur équipe technique qui s'en viennent. Mais on le parrain de vérifier, vu qu'ils mentionnent être sur le bord de l'eau et qu'ils sont tombés de la falaise.

0: 2 à 10 ans.
1: En fait, au 215, il n'y aura pas d'appel pneumatique créé. Par contre, quand vous allez arriver, faites une analyse parce qu'ils ont leur équipe technique pour leur monter jusqu'à la rue Pierre-Dupuis. Mais selon votre analyse, on pourrait peut-être faire un autre type d'intervention, là, peut-être chauffage en 1.
0: Central 215, le PC sujet de 900. On va répondre PR avec le 900 avec notre équipage, nos restes de vue sur le bord de l'eau.
1: 10-4, à 9h17, 215.

450 au central pour le 45-55 rue Bouy, à l'exception du 222 et du 450 pour un système d'alarme en opération dû à une coupure de courant 10-22.

0: understanding.
1: Ok, je vais prendre l'appel à GVS, le 9 ans, et
0: jusqu'à 9h21, vous vont retirer le 915, je vais vous laisser le 215 dessus. Si jamais vous avez besoin d'ajout de véhicule rendu sur place, là, appelez-nous.
1: 215, j'espère.
0: 9h21, 215.

Par les comédiens du Est.

0: 72515.
1: Le patient avec lequel dit, ça va être un titre. Il y a un extrait sur sa jambe, sauf qu'il y a des kits de GMC.

Pendant 215, j'ai dit d'un homme de 35 ans qui a chuté en bas du muret, possiblement, genre, fracturé.

ちょっと行こう。Can you use the central plus information pour le patient et celui d'un homme de 35 ans qui avait chuté en bas du muret au parc des Tillettes, possiblement la jambe fracturée, et avisé le 600 que c'est tout de suite après les habitations 67 la crête pour rentrer. Yeah.

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0: Ah,
1: ça va aussi, c'est un prêt pour votre information. L'accès se fait directement après les applications 67.
0: Yes.
1: Ça va, 36, 113.

0: de vendre sans frais. Le vendeur central, les vérifications ont été faites à l'intérieur avec le responsable de sur les lieux. Le vendeur, on va être 10 ans qui en fait commandement 3.
1: On a 39, le 2-13.

0: 736 sans appel, le midi à 18h17.
1: 9h41, 136.

0: Santral 2.
1: Santral 2.
0: C'est un feu de déchets extérieurs sans risque de propagation. Et à l'exception du 210, point de déchets sans risque de propagation, 210.

0: 32 seconds.
1: Non, c'est
0: déjà 12 pour le 5 cents, 66 et du coup 5.

0: 54, 10-4, on est 10-17, on est dans des deux étages, il y a par la 254, 35, 5.
1: 9, 51, 254, activez le voisin.

0: En face de sur 874.
1: 974, passement résidentiel de deux étages, j'ai cherché de tous les côtés. 274, P5, RVX, prochain 400 communication.
0: Ça va faire 274.

Je suis 154 central. Pour le 141 FDM, 200 clips par rapport à moi, trop. Non,

0: 5355.
1: 5355.
0: 5355, Gamescom 2 Boulevard, 5355.
1: 5355.

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0: 235.
1: Sur le 204, on vous demande d'attendre les 235 avant de procéder. Selon les notes d'urgence santé, on lui mentionne qu'il serait déjà 10-17. Ce serait pour un homme poignardé.
0: 204.
1: 9-204.

0: Central 253.
1: Central 253.
0: Central 253, il dit que c'est un accident de deux voitures, le 253 va être baissé.
1: 59, 253.

0: 543, c'est ça?
1: Encore, OPC, tu vas me dire pour un cas directif pour l'intervention.
0: C'est super bien, la centrale est toujours tout en bas.

PC, parc SIF à la centrale. Demandons au superviseur 1034 à la pointe du parc SIF. Au PC.

Enfin, après, le 250 pro. Enfin, les 250 pro, c'est 250 pro, il faut un extra avec deux véhicules, avec les PlayStation, une heure, deux véhicules.

0: la faire avec la femme. La faire avec la femme, à 19 fois sur ta jambe.
1: 0,17, 9,99.

0: BC 5, ZF, this is Mark.
1: Allô, BC 5, ZF. Urgence Santé demande pourquoi vous voulez un superviseur à la pointe du 5, ZF.
0: BC 5, ZF, la centrale, c'est pour la supervision.

0: 247.
1: Ça sera le 447. Est-ce que le 247 est encore disponible à l'intervention?
0: Le 247 central.
1: Ça sera 10-1, 247.
0: 247 central, vous tentez de nous rejoindre?
2: Unité parquageant, drapeau central, demandons 10-33 contre-maître pour recadenassage.

0: I'm just fucking out of stuff.
1: Ça va 24, 247.

0: Saudades do Instagram, estou fazendo o rejoin.
1: Le 247
0: a déjà
1: parlé avec le
0: central. Le
1: 247 de

0: Centrale 457 pour le 10 rue Saint-Pierre, à l'exception du 256 et 457, croissant d'alarme déjà réarmée à notre arrivée 10-22.
1: Centrale 457.

0: there's something on 2-5. Le 156, il est bon commandement 3, 5.
1: D'accord, en fait, 256.

0: Après vous 209 pour votre appel, premier répondre à prendre la tête 43 tunnel de vie. Le stationnement extérieur à Jotham, 1850-1850, Bercy. 1855-1855, du Havre. Dans la couverture, le stationnement intérieur relié à ces édifices ne peut supporter le poids des véhicules du CIM. Ne pas l'utiliser, également. Jean-François demande d'attendre les 10-35 avant de procéder à la tête.
1: Deux cent dix-neuf de quatre.

0: 254, vous répondez au 1403, 124-03, rue Voltaire, transversale rue Diderot et rue Pont-d'Orsay, pour une alarme en opération à la zone 6. 40 de Tennis, pour un CR essentiel, prenez note que l'alarme a été rétablie. Une catégorie 1, commandement.
1: 254, 254.
0: 9h53, 244.

0: there's a guy on there.
1: Okay.

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0: 84 mètres, pour 45 ans du puits du 17. Le 84 va être ici, le prochain 200 va occuper son RV. Le 87 pour 204, tu peux arriver par le période.
1: 11h14, 87.

0: Atalım.
1: Système d'alarme défectueux de zone 2. On aurait besoin seulement du 9050 sur place pour un problème récalcitrant de système d'alarme.
2: Alors, 427, la demande des distances est-elle urgente ou non? Et puis, les distances ne sont pas disponibles le dimanche. Alors, est-ce que vous voulez un code sur les lieux si c'est une demande urgente?

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0: du fantes.
1: Je suis en 2 centimètres.

Dios lo sabe. Pour le 11-31 visé, à l'exception du 220, pour un aide aux citoyens du 22.

0: Luis Ángel Natal. Luis Ángel Natal, on est venu ici à TTC. Au niveau plus d'informations sur la localisation d'accident, on se rend présentement dans la cour du CN et on n'a pas localisé.
1: Central au 267, c'est négatif. On avait un accident de véhicule suite à un accident avec une personne agressive, les 1035 et les 1016.

0: 200
1: il parle des 12 632, industrie 3D avenue Chartrand, dans un centre boulevard léger, en opération détecteur de fumée, en opération zone 4, je suis en TELUS pour une résidence, car il y a deux commandements 3.
0: Central 221, discrète de site.
1: Bonjour, 42 221.

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1: Deux cent quatre, deux cent douze, on est sur la route principale, on est sur la route principale. Ça va s'en mettre un incident avec des tenues de soutien. Deux cent quatre, trois messages, on va donner la localisation exacte au SPV.
0: District 4, 24.
1: 11h45, 264.

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1: Après le 264 négatif, en faites-vous la demande et suivez pour quelle raison?
0: Le 262 pour une larme est caché par la fumée du sang. Le 221 va être 5 et bien on commande pas.
1: Vous avez en fait 221?

0: centrale de 220. Affirmatif, il y a deux patients. On va s'occuper de deux patients. Peut-être vous dépêcher une deuxième ambulance.
1: Five seconds.

0: 65, plus 4, plus 10, 3.
1: En 3, plus 10, plus 17.
2: 53,
1: centrale, je dis 17.
2: 11h51, 53.

0: 132-112, répondez au 2172-2172-170, avenue Lincoln. Intersection de la rue Lambert-Clos et de la rue Chemédic pour une demande en opération dans l'appartement 1209-1209. Jusqu'à 11 h par notre présence de collecteur d'alimentation, puis il y a 7 commandements pour.
1: 2174.
0: 157-210.

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1: Deux cent dix,
0: c'est

0: 18, est-ce qu'une autre descente est requise? Central 218, négatif.
1: Central 59, 218, est-ce que vous êtes plus 5?
0: Central 218, on va être plus 5 dans quelques minutes. On arrive à la descente.
1: Bureau 5, 254,

79, réaliser les 234 dans l'arrière du 2570 et le métro Frontenac, à l'arrière du 2570 Ontario.

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1: Mental au 224 pour le facteur premier répondant, 5 minutes pour voir la maison de voix. Sur Jean-Santé, la demande d'attendre les 235 qui vont procéder.

0: Clubhouse.
1: Clubhouse
0: 239. 239 Centrale de Veille, visée US, que le passage est les lieux par lui-même.

0: Roger, Sergeant.
1: Pour information supplémentaire pour US, la patente se trouve à l'arrière étroitement dans le stationnement.
0: 12h49, 249.

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0: Montréal
1: 234. Montréal 234. Est-ce qu'il y a toujours un 235 en
0: direction? Montréal 234, on va vérifier.

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1: Je vous remercie.

0: centrale 234, on est toujours en attente des 1035 avant de procéder. Et à quoi viennent les 1034, ceux qui ne sont pas 1037 non plus?
1: Centrale 234 de maturation, on appelle 27 minutes.
0: Plus 34, 10-4.
1: 2h59, 234.

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1: What's the second
0: Ça va être 440, on avait besoin des 10-30 urgents pour remettre le système d'alarme en service.

0: 234.
1: 132-1-234.
0: 132-1-234.

0: Okay, I'll send you, sir.
1: Rappel 545, une fois de 223 avec le chef de la dimension de garde, et couvre-venu vont être dans la cabane.
0: 545,
1: 545.

0: να βάλει 10%
1: Ça
0: prend 240 de ce cadre.

237 pour Tata, le prêt répondant 201, chemin du bord, chemin du club de Marais. Prendre note, 275, le PC doit considérer la présence de garages souterrains sous les voies d'accès pour ne pas surcharger avec les véhicules, bâtiment numéro 20457.

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Est-ce qu'il y a une stade, c'est réglé, le Falcon a été refait au grand complet?

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Central, il y a 540, on remet le bâtiment au surveillant, M. Ayotte, appartement 11, au numéro de téléphone 514-355-1102.

Deux cent trois.

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0: 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Le deux spécial et huit spécial green. Exception de deux sens santral pour être maintenant citoyen.

À l'exception du 225 pour une personne qui est sortie à notre arrivée, 10 années.

0: 4-24.
1: 4-24.
0: 4-24, et on va demander les 10-35 sur les deux pour les 18.
1: 4-24, 2-34.
2: Un 2-34, 3-0-0-S.

134 pour intervention Saint-Jean, Grand-Boulevard, à l'excès de source 234 pour un accident impliquant un véhicule, une moto avec des véhicules de 22.

0: en train de faire des 5 qui vont en 12.
1: Non, non, c'est le plus en temps.
2: C'est un

0: Du 673 pour le 353 degrés de 7, sur le 11 étages, rien d'apparent. Du 673, votre PC, 473, vos communications, j'active mon RV.
1: 14 à 2, 273.

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Electrification 200 et 465 points. Système de lampe d'effectueux 222.

0: 473-200 et 473-105, on lui va encore en enceinte.
1: 14h21, 273.

I was definitely on the plane. Pour le 46 50 du Ontario Ouest, à l'exception du 445 pour Air Squadron 1022.

0: 就是322三号台。
1: Je suis en train de voir

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Fait qu'en fait, alors, on lui a donné sur la carte, là, cette fois, dans les rapides du cheval blanc ou en aval des rapides du cheval blanc, prendre note que le 1857 devra sortir le 1857 de l'eau pour aller se mettre à l'eau à la langue. Elle est prévue de 50 minutes.

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0: 2 pour le 557.
1: 557,
0: 10-3. 557, 10-4 pour le 10-3.
1: 14h36, 557.
2: 14h37.
1: 14h36, 213.

0: 非常接近。
1: 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Le 264 agit comme un soutien nautique. Le 240, c'est le service 510 Laval. Sur commande manquette.

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0: Solo, puis c'est Rivière 39, puis le 1857 n'est pas sur l'information, c'est le 1814 qui est 10-13. Le 1857 avait un délai de 55 minutes de l'intervention, si l'intervention était en aval.
1: Central, le 1817 pour l'intervention sur l'avenue 3 Saint-Antoine. On va modifier l'adresse pour le 3000 Saint-Antoine et le 13 et 10.

0: Appel 205.
1: Appel
0: 205. Quel est le passage à quitter les lieux?
1: Je vais voir 44-205.

c'est ça, 70, 10-49 pour un bruit mécanique. On va être en mesure de se rendre à la caserne. Est-ce possible de dépêcher le mécano à la caserne 75?

0: there's nothing on food.
1: So there's nothing on food?
0: Okay, let me go. Il y a que des petites visites, un autre qui a un embarcation de la table qui est sur le plan d'eau proche de l'embarcation.

0: 455 du 1.
1: 445 du 15, minutes pour la responsable.
2: On va juste rester au stand-by, tout de suite, en attendant le comeback de la base.

0: Santiago Central. Santiago Central, we're passing on to the final line of Santiago Central.
1: Central 258, à l'exception de 258 pour embarcation pris en charge par le service incendie de Laval 1022.

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0: On parle de 129. On parle de 129, c'est pour 2-22-13-2-2-1-3, rue Gifford. Dans un seul Marie-Partanier, Marie-Messier, pour une voisine sur place qui a laissé son four en fonction et odeur de brûler bizarrement, de 40 la catégorie 2, grandement 3.
1: Enfin, 8-10-10-4, on est 12-7, et rien apparent de 26-PC, prochain 4 en communication avec vous.
0: À 15h226.

5 31. Enfin, 261 pour le 48, ou la pression 261, pour une surchauffe de moteur de 6 22.

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0: 还得上上边。等我上网看一下。
1: 205.
2: 205.

0: Sympa, 95. Central 85, on va être 2-5, on est pour la commandement 12.
1: Présent, 17, 85.

0: 933, vous répondez 1995 à 995 rue Le Caron. On a reçu le rue Adley et rue Easy. Moi, je suis sur un balcon au deuxième étage à l'arrière. Le 40 est sur l'heure. C'est une catégorie de commande ma carte.
1: Pas grand-chose, c'est ce cas.
0: 15 à 21, 433.

0: Centre-Val-207, vous répondez 4850-4850, boulevard Henri-Bourassa. L'intersection de l'avenue de l'Archevêque et de l'avenue Pigeon. Répondez pour une alarme incendiaire en opération. Le différent est cellulaire, catégorie 3, son commandement 5.
1: Centre-Val-207.

Je suis en train de faire une apparence 207 interne avec lui. Je suis en train de communication.

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0: Après le 223.
1: 123, c'est ça.
0: Centrale 223. Êtes-vous en mesure d'activer votre RV?
1: 223,
0: 10-4. 15h25, 223.

0: Entendu, centrale.
1: Centrale de
0: 1500. 95 rue Le Carondide.

0: 1995, le Paron, à l'exception du 423 du 433 pour un feu de déchet sur un bâton. 2022.
1: Même si c'est 733. Centrale 203.
2: 203, descend.
1: Centrale 203, vous répondez 696, 696 rue William, en dorsale la rue Queen et rue Saint-Henri, pour une alarme en opération, la 40 Cellus, pour une compagnie à numéro, plan d'intervention 3-68, catégorie 4, commandement.
2: Deux cent trois, deux cent quatre.
1: 227,

0: Please hang on, there's a truck.
1: Allo 242, pour des 2355, 2355, rue des Pyrénées, face à ça de la rue Gustave Paulien et de la rue des Montérégiennes, pour un arbre collé, un arbre en feu collé au bâtiment de 273 à la communauté de protection, cantulaire, catégorie 1, comment on en fait.
0: Central 226, 5, je verrai comment on va en
1: prendre. 230-226.

0: 433 centrale.
1: 433
0: centrale pour le 696 rue William, la question du 203 et 403. Pour un système d'alarme déclenché par de l'humidité, 1022.
1: 13h32, 403.

0: 250, c'est une fête également d'une vraie photographie.
1: Montréal, 1534-250. Entrez en 472. À la 472, à l'exception du 272, de 472, pour que je paye en feu, 22.
2: Nous avons 4472.

Шатрат Франция. Entre 417 pour le 4850 boulevard Henri Bourassa, à l'exception du 25417, pour un système d'alarme déclenché par de la fumée légère 212.

0: 535 le 835 est à son pied, le 535 est juste.
1: 539, 539.

0: 十分算不来算不了。Tu sais, c'est un vrai central pour l'accident, je pourrais la couverture de cet accident du véhicule, 273,
1: votre TC. 1543, 273. Central, 210, 655.

0: Dürüst Santral Kamran. Voilà, il faut bien reçu, à l'exception du 273 pour un plan dégâts matériels seulement à 222.
1: 445, 245.

0: 478 au 113. Centrale pour le 72-30, chemin Clover, l'exception du 478 pour un dégât d'eau sous-sol 10-22.
1: 146-472.

0: Centrale 417, 10-5, libéraux commandement 5.
1: Je vais 51, 710.

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0: 243, vous répondez à l'intersection coin S et rue du Fort-Lorette. À la demande du service incendie naval pour 3 personnes à l'eau, ce serait une embarcation mauve. Le 214 agit comme soutien nautique de différentes incendies navals. C'est sur le commandement 3.
1: 143-243.
2: 143-243. 535, vous essayez pour moi pour faire sortir comme les communications sont sur coopération 3.
0: Ça, c'est 535
2: et 12, c'est pas
0: descendu. Ça, c'est 12 de 535.

0: pour une heure, mon opération, odeur de brûlé, la différence cellulaire, 10-44, connaît notre présence d'un panneau d'alarme au rez-de-chaussée dans le hall d'entrée, près de l'ascenseur. C'est une catégorie 4, c'est moins 4.
1: 223, 10-4.
0: 5h13, 223.

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2: 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Sascal, 259, répondez 7125, 17, 125 de la rue Émile Milligan, transversal de la rue Parker. Répondez pour une alarme incendie générale. Le 1040 est DPG pour le client, le Palais Perfond. 1044, série 3, commandant 5.
0: 159, 1040, de 5.
2: 16h15, 259.

0: 33 300.
1: Centrale 233, vous répondez 2355, 2355, rue de Lille, transversale rue Vigneil, rue du Dominique.

0: Exactamente, o es que se puede hacer de garantía de que vengas con más fuerzas.
1: En fait, le 423, nous avons téléphoné à l'OMHM pour qu'ils se déplacent. Ils n'ont aucun responsable disponible avant plus tard ce soir. C'est pour avoir accès.

0: Attends, t'as moi. Boulevard Gouin S, à l'exception de toutes les unités sur les lieux. 1022 pour une intervention prise en charge par les sources d'incendie de Laval.
1: 16h18.
0: C'est un grand droit.
2: Gardez l'écoute 249.

0: Roger. Roger. Roger.
1: Le 255 Roscoe.
0: Ça s'en va avec une 255.

0: Southwest Hangout, Smith.
1: Southwest Hangout, Smith.
2: Le 23, 455. Centrale pour le 377 377 Avenue Tuscan. Le 255 Point Clair. Le 255 Petit Marc 40 76.

Sir, how do you sound like? Je vous confirme que le 1034 est en direction pour le 75 Ontario West. Il s'agit d'un appel premier répondant et non assistance à un citoyen.

0: Et en fait, ça fait des avions qui sont présentement en ligne avec les 237 en attente de l'organisme.
1: Let's go.

0: get something, I'll think about that.
1: Pour le 367 lubrifiant, à l'exception de 255, 455, 555 et le 254, pour un début d'incendie dans un appareil de cuisson à l'extérieur avec dommage.

0: 12313 boulevard Saint-Jean-Baptiste, on est sur le terrain apparent de 444 EP.
1: 1628 avec 444.

0: That's right, I'm talking about that.
1: Hold on, sir.
0: Captain, I'm Captain Sanchez, 12-12-16 pour le port Saint-Jean-Baptiste. Pardon, un 10 pour fermeture d'entrée d'eau sur un terrain.

0: pour le plus 1, 4.
1: Le plus 4.
0: 16h33, le plus 1, 4.

0: Centrale 266, vous répondez 6800 à 6800. 0-0, je mets Michael à l'angle de l'avenue Shalom. Répondez pour un alarme incendie à la cuisine zone 48-1040. E-Tech Monitoring pour le client Israël et Aaron Dutt. Un code d'accès à l'écran. Plan d'intervention 72-53-83.
1: 72-53.
0: 16h35, 278.

0: Quem tá falando?
1: Alors, 38 278.

0: 269-63.
1: Pour 58 e et 5 jours, effectivement, 264 pour un flux pour valider 22.

0: centrale de son médecin. Avez-vous plus d'informations sur la localisation du patient sur le PR sur la course des neiges?
1: Ça sera
0: plus de la méthode, ce serait
1: derrière le métro Snowdon. 2-2 pour le nom du retard. Ça sera le 200 mètres, ce serait derrière le métro Snowdon.
0: 200 mètres, c'est le 4.

0: Chantal, le 227, erreur centrale, ce serait derrière le Jean Coutu.
1: Le 227, le 4.
0: La 42, le 127.

0: Sei ganz kurz knapp.
1: Sag der Rampenlift
0: für dich,
1: ja. Nö, sag
0: der
1: Rampen für Startup. Sag der Rampen für Startup. On est à l'intersection de Madison et de Terrebonne. On n'a aucun visuel sur un patient. Possible de confirmer l'emplacement?
2: Charles 227, on va être un 222 pour vérification. Avec le son du 227, on va être 25, on libère comme le monde.
1: 256,
0: 247. 256, 10-4, on n'a aucun 10-4 sur les rues. 256, on a l'air plus, il y a les 10-4, on a l'air plus.

0: Is Tommy's voice on ground?
1: I'm sorry.
0: Plus d'informations pour l'intersection Georges-Étienne-Cartier, c'est en moins.
1: Dans le 223, on avait un homme étendu dans le parc, en plein milieu du parc. Dans des buissons, c'est les seules informations qu'on a.
0: 223-04.
1: C'est 55.

0: 223 centrale, avez-vous plus de détails? Il y a deux parcs un côté de l'autre. Un, c'est Gédéon de la Catalogne et l'autre, c'est Georges-Étienne Cartier.
1: Centrale 223, on va contacter l'urgence santé.
0: 223 de 4.

Arizona. Veuillez spécifier que la patiente de 6 mois a toujours des difficultés respiratoires et un étouffement du gradin de seconde.

0: You're calling pour des vins?
1: Pour des vins, je suis en train de m'assurer qu'il serait dans le parc, sur le bord de l'eau.
0: Deux par une tour, 10-4, 223 en direction.
1: Deux par 4, 223.

0: 555 à la centrale.
1: Centrale de Saint 555.
0: Le 555 sera indisponible pour pratique nautique, donc les effectifs transfèrent sur le 1855.

228 centrale pour le 7700 François Boivin. C'est juste un bâtiment commercial. Il n'y a rien d'apparent. 228 est-il.

Allô, Pépin, la nuit 28, on a réponse active le 10-28, mais précise qu'il ne se déplace pas, il est trop loin.

0: Donc après, deux tours sur la même.
1: Ça va,
0: 12-734. Rien
2: on est 16, on n'a pas d'appel sur leur lancement dans leur véhicule.
3: Sur le 4116, répondez 11 à Rue Woodland. Ça va faire
0: pour un champagne bonne time. 116, on est 16.
1: On
4: s'en va au DM 17.
1: Nous avons été central.
4: Nous avons été central pour les 67-00, François Voisin. À l'exception de 228 pour un poste manuel prématurément. C'est vrai.
3: C'est dans 19-228.

0: Papa Santa Bufa.
1: Marcelo PC, Delta Corte, Arctic, directif pour l'intervention.
0: C'est le code des 10-18 pour le 464.
1: 17h29, 464.

Thank you, sir. Charles, I think this is the Bouillon de Montpellier, c'est Bouillon 100 au Woodland. Demandez un 10 40 pour lundi matin, là, d'urgent, pour des appartements insalubres et des débris partout.

0: 124-134, 1500 comme 14-17 et le 134 et 12-5.
1: 134, 137.

0: 22-5, on y va, 22-5.
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0: 四十三分。Enfin, son adresse, je juste confirmer que l'appel est bien fondé, que c'est la même adresse qu'on vient de partir.
1: Centrale 4076. Centrale 4076 et 566, veuillez basculer sur commandant 5 pour vos questions.
0: Il n'y a aucune réponse au commandement 5, vous avez rappelé le même appel.
2: Je vais vous faire un peu de temps.

Sans faire 276,

Alors, 422, ça va prendre une note qu'on remet le bâtiment à Mme Si Not rejoignable au 514-546-1574 et le 210 et 410, on est 5, on lui fera commandement à 3.

0: Der Fahrkran.
1: Fahrkran, wir sind der Fahrkran, ja.
0: Fabrice 276, vous pouvez vérifier l'adresse 43-2100 rue du Fort. Pouvez-vous vérifier de votre côté si c'est bien la bonne adresse?

0: Alca 76 pour 2100 rue de Fort, à l'exception de toutes les unités sur place, pour les allumeurs surchauffés à l'appartement 2 en 6-22.
1: À 17h49, les centrales au 466 et 627, 255.

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0: 93
1: Buffa.
0: 93 de dépêcher. 93 de dépêcher 2162 rue Cardinal sur le commandement 3, c'est navette 33.
1: Je vais faire 555
0: et BFR. 555.

0: Dépend.
1: En 228, vous répondez au 7501-7501, avenue Goncourt, l'intersection du boulevard de Châteauneuf et de la place Montchart. Une alarme en opération avec une odeur de fumée dans le bâtiment, 1046, c'est de l'air catégorie 2, comme au moins 4.
0: Dépend, merci. Plus 4.
1: Central.
0: Pour le 7501 avenue Goncourt. Juste un bâtiment résidentiel, il n'y a rien apparent. 228 à somme de PC, 428 à somme de communication,
1: avec ça. Je passe 228 et 255.

0: Descendu à 10 grammes.
1: Descendu à 20.

0: 57 encore.
1: On place de poste 147.
0: 57 encore, avez-vous des détails sur la nature de la purge?
1: 147, vous êtes dépêché à la caserne 18 pour une vague coincée sur un doigt.
0: Okay, I'm set to skip.

0: Centrale 647, prenez-le à la fin de votre intervention, 1-12-22-28. Centrale, nous avons fait des modifications d'attribution, donc ce n'est plus considéré un appel premier répondeur. Pour vous, ça est considéré un appel pompier, un 10-22 va être requis à la toute fin de votre intervention.
1: Affirmatif, Pierre, est-ce qu'on regarde la même bande de communication?
0: Affirmatif.
1: Affirmatif, Pierre.
0: À 10h32, 647.

0: Saint-Androis Central, petite 45 de très longue extension du 203-403 pour une personne déjà sortie d'un ascenseur à notre arrivée 222.
1: Tout en rentrant 203.

0: 4574.
1: Entre Allo 229, vous répondez 4574, 4574 de la rue Euclide-Briand, ou transversal 9 du boulevard Saint-Michel. Répondez pour de la fumée noire qui sort d'un égo ainsi qu'un bruit d'explosion. Prendre note que le véhicule 250 est l'unité de protection d'une catégorie 3 sur commandement 3. Star 41. 229.

229-474-8. Rien, on est 2-7. Rien, référence. 229, c'est plus C. Réactivé. 429 programme.

0: 189, il est 236, ça m'a requis pour une coupure de courant dans certains bâtiments du secteur et pour un transformateur qui a sauté.
1: Central 429, donc il prévoit un déclenchement d'affaires.
0: Central 429, négatif.

0: Centrale, pour venir leur déclencher la question du 400, correction, 734 et le 276, 622 pour une personne mise à sortir de la centrale.
1: 149, 734.

0: 3999.
1: Ah,
0: gracias, caballero, por venir desde la vuelta a la mañana.

0: 205-200.
1: 205-200, répondez au 145 à 45 avenue Cartier. Transversal de l'avenue Val-Soleil et de l'avenue Salisbury. Pour la fumée qui sort du condo 308-308. Le 48-Vert, 48-Vert, c'est égal à 4, comme on demande 5.
0: Le 155-200.
1: 252-255.

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0: Alright,
1: 三角四十三 miss。

0: Ça va, merci.
1: Bien comme ça, il me présente ouest au sud de l'intervention.
2: Central 10-1-145.
0: Pouvez-vous me dire c'est quel chef qui répond comme conne?

0: a final de la semana de la España.
1: Washington is just the winner.
2: La brosse 429, la durée d'intervention 25 minutes.

0: 233, descends.
1: 233, répondez au 730, 73 de Romney Dawson. Dans la salle d'avenue Coverdale, l'avenue Mimosa. Mon arrangement. La norme générale en opération est 1042 vers. 1044, c'est le gaz qui va manquer.
0: 233, descends.

0: Le 155 Centrale pour le 145 quartier, à l'exception de toutes les unités sur les lieux, pour une prise de courant défectueuse avec légère dommage au bâtiment des ingénieurs.
1: Ça va être ça, c'est 155.

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1: You say you have been confident, ready enough? Confident, thank you. You see, c'est 134 pour communication. Le prochain cas, c'est 1209. Prenez note de la pointe de ralliement à côté du sud de l'intervention.

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1: 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That's the last game.

Je suis en train de faire un peu de temps.

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161 02 51 et 10 2 54. Pour un accident avec un blessé, un véhicule impliqué sans déclaration.

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0: November 1st.
1: That'll be sur février. Un cas négatif pour intervention.
0: C'est le février, par grave, toujours là.
1: En une minute.

0: Transit
1: 4-1. South Transit, sorry, Jet Transit.
2: Pour vérification, pour les poids de surcharge, pour les véhicules d'alimentation, pour les traitements souterrains.

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Dans une voie publique qui est plus complètement la route. Donc, il y a beaucoup de d'habitude à ramasser le garçon. On est pendant un jour par là.

0: Sandra,
1: 2-7,

0: 4500, répondez pour la large générale d'opération. Vous êtes rendu BG pour les condos cascades des prairies. 1044, prise dans un plan fit, catégorie 4, répondez sur commandement 4.
1: 4, 4.

0: 13 son 14 an. Avec ce sens 214 pour Red Osprey 222.
1: Ça va, 46, 274. 113, 233. Centrale 273, répondez au 1685, 1675, la rue Grenet. Répondez pour un incendie d'un citoyen qui aurait lancé les feux pour le vin et aurait raccroché. 240 cellulaires, catégorie 3, commandant 6. 273, un deuxième différence mentionné qu'il y aurait probablement un incendie à l'appartement 15, un incendie sur le 6 milliards.
0: 273, 24.
1: 243, 273.

52,

0: Bonjour, ça va?
1: Central de Saint-Sébastien, je réponds de terrain 4 rue Arthur, je traverse rue Curceau, les rues Viking, point d'alarme d'opération, c'est à des événements surchauffés. 240 cellulaires, catégorie 2, commandement 4.
0: Rue Saint-Gartin-Pesca.
1: De la 53, 257, centrale au 557, 655.
0: Pour
1: l'indemnisation véhiculaire,
0: on est
1: de 53, 55, 57.

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0: 57 sur 59 Bossemer, ils ont fait de l'autre, c'est Julien de faire 257 PC, 457 ou planification, effectivement, oui.
1: 56 sur le 257.